0: que regarde, ils sont tous comme des cons là, avec leur Spider-Man et le pédé en collant. Il y a de la place pour toi. Hein. Non problème.
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0: passage d'une nébuleuse. Chute de la lumière minérale des villes. Ô veilleur des étoiles, je n'ai pas émigré. J'ai laissé derrière moi la blessure du récit. Et derrière mon ombre, les doigts brisés de l'enfant révolté. شاعر في المنفى. شاعر poète في en المنفى exil.
1: On ne peut pas séparer l'écriture de son lien avec la politique, particulièrement en Iran où tout ce que vous faites est politique. Même le repas que tu poses à table est en lien avec la politique. Donc tu ne peux pas écrire et être apolitique.
2: Les tyrans lisent aussi les poètes. Un documentaire de Stéphane Bonnefoy et Anne Pérez.
0: La plupart des poètes en Syrie étaient surréalistes avant la guerre, sur toute la poésie syrienne. Qui était écrit depuis 2011 jusqu'à aujourd'hui, évidemment il y a un changement, parce que toute la vie syrienne a changé. Le pays est détruit, donc la langue a changé, les sujets ont changé, la langue arabe est très engagée par rapport à les métaphores. Et pendant la guerre syrienne, les poètes n'ont plus d'envie d'écrire ce style, parce que...

0: Qu'est-ce que voir un enfant tué dans la rue? C'est pas seulement une métaphore. Et on devient fou, c'est pas seulement. On devient cette poésie, elle devient claire, simple et très forte, pluraliste.
1: La poésie a de fervents lecteurs. Dictateurs africains, despotes asiatiques ou du Moyen-Orient. L'autocrate n'aime jamais tant le poète que lorsqu'il se tait, mort ou séquestré. Il peut même parfois le citer afin de s'acheter à bon compte une part d'humanité. Alphonse de Lamartine rappelait que contrairement à l'orateur politique, le poète remue ce qui est impérissable dans la nature et le cœur humain. Quant à l'homme politique, lui, il ne brasserait que passion, principe, intérêt passager. C'est pourquoi le poète, qui ne redoute rien tant que de trahir l'histoire, a toujours été un caillou dans les bottes de ceux qui rêvent de se voir édifier des statues. De la Turquie à la Chine, la carte des poètes persécutés n'est pas moins dense aujourd'hui qu'hier et reste difficile à dresser. Soulignons le cas récent du journaliste et poète guinéen Adama Diané, 25 ans, menacé de mort après avoir critiqué le gouvernement sur une radio locale. Ou celui de l'une des grandes voix de la poésie ouïghour, Chimengu Lahout, enfermé depuis bientôt 2 ans dans un camp d'internement chinois à Rajgar pour avoir réédité le Chausson d'or, un texte pourtant approuvé par le gouvernement de Pékin. L'un des cas les plus préoccupants reste celui du poète palestinien Ashraf Fayad. En 2013, il est arrêté en Arabie Saoudite pour blasphème et apostasie. À 33 ans, il est condamné à la peine de mort. Sur la table du juge, son recueil de poèmes, instructions à l'intérieur.
2: Ashraf Fayad, leitmotiv strident de la patrie. Tu démentiras toutes les informations, les revues de presse, les analyses des spécialistes en dernier cri de la mode. Tu n'abuseras pas du sommeil et du téléphone portable. Tu t'exerceras un peu à la mort.
3: Ça a commencé en 2013.
0: Abdelatif Labi, poète et traducteur d'Ashraf Fayad.
3: Ashraf Fayad est un jeune poète et plasticien aussi, peintre, qui a émigré avec sa famille de Gaza vers l'Arabie Saoudite. Et il a été surpris dans un café, dans une ville d'Arabie Saoudite, à parler très librement de religion. Donc ça a été rapporté, il a été arrêté et on l'a accusé de blasphème. Malheureusement pour lui, il avait publié aussi un recueil de poèmes avant cet incident, qu'il a publié à Beyrouth, qui a été lu par ceux qui l'ont condamné à Ashraf Fayad, et ils ont estimé qu'il était blasphématoire, qu'il propageait des idées d'apostasie, ce qui, dans la législation de l'Arabie Saoudite, dans l'islam rigoriste, est passible de la peine de mort. Donc il a été arrêté, jugé d'abord à 4 ans de prison. Ensuite, disons, la Cour a estimé que ce n'était pas suffisant. Ils ont refait le procès. Il a été condamné à mort. Alors, à la suite de cela, il y a une mobilisation qui a commencé à travers le monde, en France et ailleurs. Beaucoup d'associations d'écrivains, le Pen Club, Amnesty International, enfin. Et tout cela a abouti, malgré tout, il y a 3 ans, que le procès soit révisé. Et donc, il a été condamné finalement à 8 ans de prison, à 800 coups de fouet.

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Élégante, vous aimez l'être, et moi aussi. Mais admettons que pour certains travaux, il faut pouvoir sacrifier la coquetterie au confort, s'équiper de manière rationnelle, bref, adopter le costume de l'emploi. Mais quand je parle de sacrifice, j'exagère. Car il est vrai que dans la cuisine, comme au salon, une femme peut et doit avoir du charme.

0: garde-en toujours sur toi. Pars à la recherche d'un véhicule de type SUV. C'est facile, il y en a partout. De préférence dans un quartier riche.
1: On n'aime pas les riches.
0: Vérifie qu'il n'y a pas de macarons de PMR. On n'est pas des salauds. Vérifie que le conducteur n'est pas dans le coin. Ni les keufs. Ouvre la valve d'une roue. Mets-y une lentille. Referme la valve. La roue se dégonfle.

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0: Après 4 jours en apesanteur, les premiers touristes de l'espace font leur retour sur Terre.
1: Nul, nul, nul! On est passé 20 fois devant la Lune et le chauffeur, il s'est même pas arrêté pour nous faire visiter.
2: Et la bouffe est dégueulasse. 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
1: Bah ouais, non mais...
3: C'est le temps que tu donnes pour ta rose qui la rend importante. Antoine, te doutais-tu, en crayonnant ses dessins et en écrivant ses phrases au siècle dernier, que tu étais en train d'offrir aux enfants du monde entier qui sommeillent dans un bois ouvert ou un bois fermé, une œuvre magistrale de la littérature? Pouvais-tu imaginer que tu écrivais le livre qui serait le plus traduit au monde? Étais-tu prêt à rentrer dans tous les foyers, au moment de l'histoire du soir, câlin dans les cheveux, petite lumière tamisée? Antoine, tu as réussi un tour de magie. Écrire 100 livres en un. Cacher des tiroirs de symboles et de sens sous les traits a priori naïfs d'un conte pour enfants. Tu as réuni les têtes blondes qui rêvent plus qu'elles ne lisent et les têtes chenues qui lisent plus qu'elles ne rêvent. Bravo, Antoine. Tu m'as refilé la maladie de ceux qui préfèrent le désert au grand gratte-ciel et m'as permis de rencontrer mes baobabs, mes allumeurs de réverbères, mon renard et mes roses. En embarquant avec toi sur l'astéroïde B612, j'ai embarqué en moi-même en réalité. Et aujourd'hui, tu es à la fois un passé, un présent et un futur. L'héritage dont je porte une infinitésimale partie sur mon corps tatoué de ton image, dans mon esprit marqué du sceau et de la fraternité, dans ma collection d'exemplaires de ton livre, chiné aux quatre coins du monde, n'est que peu de choses face à l'évidence. Regardons le monde avec nos yeux d'enfant. Posons nos costumes d'adultes sérieux trop grands et trop lourds, et apprécions les blés colorés du printemps quand ils bruissent enfin du doux souvenir de ceux que nous avons aimés et de celles que nous aimons. J'ai aimé t'écrire, Antoine, comme tu as écrit à l'humanité, ce jour de 1942, offrant un bouquet de poésie à un monde en pleine frénésie. Tu es parti vers les étoiles non loin de chez moi, et je pense souvent à toi, avec toute ma tendresse de chercheur d'or.

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0: L'assurance maladie, bonjour.
1: Assurance maladie, bonjour.
2: Oui, bonjour monsieur. Je vous appelle parce que je suis en arrêt maladie en ce moment.
1: Oui.
2: Et on m'a dit qu'il y a un docteur qui pouvait passer chez moi.
1: Alors, c'est pas un docteur, hein. Ça sera un inspecteur qui peut effectivement contrôler que vous êtes bien chez vous.
2: Alors justement, le commissaire que vous m'envoyez, est-ce que ce serait possible qu'il passe plutôt à une autre adresse qui est le lieu où je travaille en ce moment?
1: Après, c'est aléatoire les visites.
2: Aléatoire.
1: Aléatoire.
2: Il faut aléatoire.
1: Non, alors,
2: attendez.
1: Aléatoire, il n'y a pas forcément.
2: Je suis avec l'assurance maladie, là, il faut que j'aille à Toire ou je ne sais quoi.
1: Ah non, monsieur, pas du tout, c'est pas ce que je viens de vous dire, monsieur. Allô, monsieur.
2: Je viens de regarder, là, la ville de Toire.
1: Non, mais monsieur, je vous ai pas dit d'aléatoire, je vous ai dit aléatoire.
2: Voilà, eh bien, on est bien d'accord.
1: Non.
2: Donc le problème, si vous voulez, c'est que j'ai regardé, j'ai 300 km pour aléatoire.
1: Je vous parle pas d'aléatoire, monsieur. Et vous allez pas.

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0: Revivez deux jours du Midi Festival sur Radioactive 100 FM et le www.radio-active.net. Donc on est sur le Midi Festival, est-ce que c'est la première fois pour vous?
1: Oui, pour moi, mais pas pour Sid.
2: Deuxième fois, je suis ici l'année dernière.
0: Vu que c'est la deuxième fois, qu'est-ce qui t'a fait revenir? Est-ce que c'est le cadre? Est-ce que c'est les artistes présentés, l'ambiance?
2: Oui, c'est tout. C'est l'ambiance, l'espace, le vibes, quoi. Oui, le sunset, c'est cool. Oui, c'est petit, c'est intimate, j'aime le taille. Et c'est toujours cool surprise, les différents artistes.
0: Oui, c'est ça, c'est de la recherche alternative, des artistes émergents souvent.
2: Oui.
0: Mais bon, déjà.
2: Et l'année dernière, il y a Girlwood, et maintenant c'est ma preferred group. L'année dernière, Girlwood fait c'est le dernier groupe de vendredi et c'est incroyable.
0: Pour toi, c'est le premier, qu'est-ce qui marche en arrivant ici?
1: C'est très joli, on a des couches de soleil, je suis avec des amis, c'est bon.
0: Ouais, ça c'est déjà l'essentiel, c'est plutôt
3: ouais,
0: pas mal.
3: Exactement.
0: Et ce soir, vous avez des attentes, c'est des groupes que vous connaissez déjà ou pas du tout?
3: Oui, moi je connais La Flemme, qui a été programmé en last minute, et les autres, non. Toi, tu connais plus de groupes.
2: Oui, c'est Las Comas, le premier groupe aujourd'hui. La Flemme, bien sûr, et Eureka SpaceX.
0: Et vous êtes là pour les trois soirs?
1: Oui, probablement, mais on va voir.
0: You're from?
1: Moi, je suis canadienne, mais on habitait à La Ciotat.
0: J'interview des bénévoles qui sont sur le Midi Festival, je cite pas les noms pour le coup. Alors là on est au stand merch, est-ce que ça se passe bien?
4: Ça se passe super bien malgré le vent qui nous a pas facilité la tâche.
0: Donc là ouais, vous avez l'avantage de voir un public aussi qui arrive peut-être en voulant participer au festival d'une autre manière, en participant avec le merchandising, ce genre de choses. Est-ce que ça permet de voir ses réactions aussi? Vous avez des retours par rapport au festival?
4: Ouais, beaucoup de personnes qui veulent soutenir le festival aussi de cette manière-là. Voilà, on a un point assez central aussi sur le site. Et c'est vrai que du coup, ça attire direct un petit peu l'attention. Et chaque année, il y a beaucoup d'habitués qui veulent leur édition de 2026, de 2025, des années précédentes. Donc voilà, on vend aussi bien des années précédentes que là, évidemment, celle de cette année. Donc voilà, on a beaucoup d'habitués qui veulent le tote bag, le t-shirt.
0: Puis cette année, il y a des produits originaux, des éventaux, des éventails. Des casquettes, aussi un maillot de foot.
4: On a l'article un petit peu phare de cette année, c'est un maillot de foot du coup qui est jaune, donc floqué Midi Festival. On n'a pas beaucoup de modèles sur celui-là, mais il est très cool. Et voilà.
0: Ouais, je voulais avoir ton retour. Est-ce que c'est la première année que tu es bénévole sur ce festival?
5: Oui, c'est la première année que je suis bénévole sur ce festival.
0: Et ça se passe bien pour toi?
5: Ça se passe super bien, franchement, c'est cool. Il y a de la bonne musique, il y a des... C'est plutôt cool.
0: Donc tu es au stand merch, ça demande d'avoir une relation plutôt sociale avec les gens. Tu as des retours positifs vis-à-vis du public?
5: Oui, il y a énormément de réponses positives, tout se passe bien, ils ont l'air d'être heureux et de bien profiter aussi du festival.
0: J'ai une petite immersion pour Radioactive. Vous venez depuis plusieurs années sur le Midi Festival?
6: Deuxième année, ouais, on vient de suite là. Et on vient de Toulouse. Et on s'arrange pour être là sur le chemin des vacances et pour pouvoir aller au Midi Festival, ouais. Ouais.
0: Et vous en profitez parfois pour aider aussi en prenant du merchandising comme ici?
6: Parce qu'on est invité en plus, donc on fait quand même tourner la boutique, quoi. Voilà.
0: Il y a des beaux souvenirs que vous avez, des artistes qui restent?
6: Bien sûr, l'an dernier il y avait Malik Joudi, c'était un super concert. Puis moi j'ai découvert des musiciens de Los Angeles qui étaient là et ils viennent parler avec vous après le concert, donc c'était trop sympa.
0: Ouais, c'est cet aspect intimiste aussi.
6: Voilà, festival à taille humaine, ouais, vraiment, vraiment. Donc ça c'est super sympa, quoi. Et là, on vient voir Giorgio Poi qu'on a découvert il y a un an, nous on a hâte de le voir sur scène, quoi, voilà.
0: Impeccable, merci à toi. Je suis avec deux membres de l'équipe technique là, du Midi Festival. Alors les gars, cette année, qu'est-ce que ça représente pour vous? Est-ce que c'est la première fois? Comment ça s'organise?
7: Troisième fois pour moi. Et non, c'est cool, c'est un peu plus chargé que les autres années. On passe de 4 à 5 groupes, mais toujours bonne ambiance, toujours bonne humeur. Et...

0: toujours bonnes conditions de boulot, donc c'est cool.
1: Il y a des choses que tu avais envie de voir, toi, personnellement?
0: Je t'avoue, je viens pas trop de cette scène-là, du coup, je connaissais rien, mais il y a eu des belles découvertes.
1: Mais oui, tu peux me parler des bénévoles avec qui tu travailles, des professionnels aussi? Est-ce que c'est une bonne ambiance en général, le Midi Festival?
0: Oui, c'est toujours une bonne ambiance tous les ans. On sait que c'est vraiment le rendez-vous. Ok, on bosse et ok, ça envoie, mais on est tous une bande de passionnés, une bande de potes, entre guillemets, qui bossent ensemble et c'est cool, quoi. Il y a du sérieux, il y a du boulot quand même à effectuer, mais on n'est pas à l'usine, quoi.
1: Tu peux me parler juste du truc rigolo de la flemme, là, qui a fait une dinguerie et qui... Vous avez dû improviser, j'imagine, quand il a fallu ouvrir vers le public et qu'il se dirige vers eux. C'était quelque chose de difficile à gérer, j'imagine.
0: Ah ouais, on a dû un peu réagir au quart de tour, mais on avait un peu anticipé la chose parce qu'on connaissait les personnages comme notre poche. Et du coup, on a prévu ce qu'il fallait pour réagir, mais on a un peu tous sauté au plateau au dernier moment, c'était drôle.
1: Ce genre d'impératif qui fait plaisir, mais en même temps qui demande une certaine rigueur, quoi.
0: C'est ça, c'est exactement ça. Mais heureusement, on est une équipe assez réactive, donc ça l'a fait.
1: Ok, impeccable, merci à toi. C'est ta première fois sur le festival?
2: Ouais, c'est ma première fois.
1: Et t'as agi en tant que quoi, pour le coup?
2: En tant que stagiaire 100 auprès de mon coéquipier Fabio. Et Loïc, bien sûr, en régie.
1: Donc là, tu gères tout ce qui est l'aspect son en façade?
2: Ouais, sur plateau et sur... Je suis à côté des gars dans le retour.
1: Ok, ouais. C'est cool comme ambiance pour toi, pour cette première?
2: Ouais, c'est trop bien. Moi, vraiment, j'ai connu le festival à travers le réseau et le line-up. Et j'ai voulu venir en tant que stagiaire ou en tant que public aussi. Ça m'aurait beaucoup plu.

0: Parc national de Port-Cros qui est présent sur le Midi Festival. Quelle est l'initiative aujourd'hui? Qu'est-ce que vous voulez échanger avec le public qui vient ici?
1: Alors aujourd'hui, on vient principalement pour faire de la sensibilisation et faire des petites animations. On parle de plusieurs sujets qui vont du risque incendie, très actuel en ce moment, ou des sujets quand même un peu plus intéressants, un peu plus cool pour les gens, comme par exemple les tortues qui viennent pondre, par exemple sur la plage juste devant, donc l'almanar qui pourrait venir.
2: On peut parler de Posidonie aussi, qui est une plante marine qu'on retrouve sur la plage et qui peut parfois poser plusieurs questions aux gens.
0: Ne pas les perturber, c'est-à-dire quand on va se baigner, ce genre de choses?
2: Ouais, c'est ça. Souvent, les gens se demandent ce que c'est. Ils disent souvent que c'est une algue. Donc voilà, on essaie de sensibiliser là-dessus.
0: Et elle aide au développement de bactéries? Qu'est-ce qu'elle provoque en fait?
1: C'est deux chiffres assez simples à retenir. C'est 1% de l'espace maritime méditerranéen, la Posidonie. Et en fait, elle va être utile pour un quart des espèces marines de notre environnement. Donc que ça soit être pour la reproduction, pour être des sites de nurserie, ou alors pour s'alimenter tout simplement. Donc c'est vraiment un environnement qui est très important pour nos poissons. Et également, c'est une très grosse productrice d'oxygène. Donc c'est grâce à elle qu'on respire principalement en bord de côte.
0: Et la pire des problématiques que vous relevez ici, que ce soit du tourisme ou même des gens du coin, parce qu'en fait je pense que peu de gens sont informés, quels sont les plus gros risques que vous retrouvez régulièrement?
1: Alors les plus gros risques au niveau de la Posidonie, ça va être les ancrages, principalement des bateaux, qui vont du coup détruire les fonds, détruire les Posidonies, arracher les rhizomes, donc c'est les racines. Ça va être la menace principale. Et en secondaire, on va avoir du coup le réchauffement climatique qui fait que la zone où on va retrouver cette plante est de plus en plus restreinte due aux eaux qui sont trop chaudes.
0: Et vis-à-vis de tout le reste, donc des tortues, ce genre de choses, c'est aussi l'activité humaine finalement?
1: Alors les tortues, c'est différent. Les tortues, c'est assez récent. Elles pondent sur les côtes françaises depuis seulement quelques années, dû au réchauffement climatique quand même. Mais on est quand même content de les voir et de commencer à apercevoir du coup des pontes. On en a eu plusieurs, par exemple en ce moment il y en a une à Toulon, il y en a une au niveau de Saint-Raphaël. Donc c'est de plus en plus fréquent, alors c'est quelque chose qu'on commence à devoir traiter et travailler avec.
0: Ouais, c'est hallucinant, je l'apprends en te parlant. Il me semble qu'il y a des dauphins aussi davantage, enfin il me semble qu'il y a de plus en plus d'espèces comme ça qu'on retrouve sur nos côtes. Et oui, on le voit, malheureusement pour le festival, il y a eu des averses importantes hier, donc on a des chocs climatiques comme ça, c'est assez impressionnant. Je pense que finalement, l'être humain va commencer à comprendre qu'il se passe quelque chose, quoi.
2: Oui, on espère, on est là pour ça, on est là pour sensibiliser, éveiller un peu les consciences.
0: Encore d'autres choses sur le festival, peut-être au départ de feu avec la cigarette, ce genre de choses?
2: Oui, en ce moment du coup on traite beaucoup sur cette problématique, enfin même tout l'été. On essaye de prévenir sur les risques incendies. Beaucoup de personnes se sentent concernées, mais c'est quand même quelque chose à rappeler au quotidien.
0: Vous êtes bénévole ou c'est une structure?
1: Non, on travaille pour le parc national de Port-Cros, donc on est employé d'État, fonctionnaire. Et voilà, tout simplement.
0: Ok, écoutez, merci et bonne soirée sur ce festival.
1: Merci beaucoup.
2: Bonne soirée.
0: Salut. Je suis avec une partie de l'équipe des bénévoles, on est sur le Midi Festival. Je voulais savoir votre expérience et aussi quel est votre parcours et qu'est-ce qui a fait que vous êtes ici aujourd'hui, tout simplement.
3: Bonjour, c'est la première fois que je viens au Midi en tant que festivalière et bénévole. C'est un super festival que je découvre avec beaucoup de plaisir. La région est très belle aussi parce que je viens de Paris, donc le sud ça fait plaisir. Et je suis au catering, donc tout ce qui est gestion de service des équipes de prod, des artistes et tout. Donc c'est chouette parce qu'on a une bonne équipe de bénévoles et les gens sont cool et voilà, on gère bien les rushs.
0: Dans ta vie personnelle, qu'est-ce que tu fais?
3: Moi je viens plus de l'histoire de l'art et maintenant je travaille dans la prod culture événementielle sur Paris. Donc gestion d'événements culturels avec des musées entre autres.
0: Et toi?
4: Moi c'est ma première année au Midi Festival en tant que bénévole. Je me suis intéressée au Midi Festival avec la programmation. Je trouvais que la programmation était très éclectique et vraiment intéressante. Et j'avais envie aussi de faire partie du projet plus en amont, enfin genre juste contribuer quoi. Et j'avais du temps devant moi, donc j'ai rencontré Juline qui nous a mis sur le catering avec Juliette. Et voilà, c'est une super expérience. Bon, on a eu un soir d'annulé, mais ça n'empêche pas que c'est quand même très bien. On a une bonne équipe avec nous, on est bien entourés, c'est super. Et dans la vie, moi, je fais de la photo, de la vidéo, j'écris. Et
0: tu parlais de la prog qui était assez éclectique, assez alternative. C'est des découvertes aussi, le Midi Festival. Est-ce que ça, c'est quelque chose qui te parle personnellement aussi ?
4: Oui, j'aime beaucoup, je suis très curieuse en musique et j'aime beaucoup découvrir des groupes. Donc là, le Midi Festival, c'est un peu la période où je vais découvrir de nouveaux groupes, où je sais que j'y vais un peu les yeux fermés et je me laisse surprendre à écouter la playlist, à voir les concerts qui passent. Donc j'aime bien cette approche-là, quoi, de ne pas savoir ce que je vais écouter, mais de savoir que c'est quand même dans ce que j'aime en général. Ou même si je n'aime pas d'ailleurs, c'est très intéressant quand même.
0: C'est sûrement assez fatigant, mais il y a une belle entraide avec les autres bénévoles. Tu sais à peu près combien vous êtes sur le site ?
4: Je sais pas, je pense qu'on est une bonne quarantaine, je crois. Et oui, il y a beaucoup d'entraide, il y a beaucoup de gentillesse et de bienveillance. Une vraie qualité d'écoute entre les bénévoles et entre nos responsables de pôle, j'allais dire, mais je pense qu'on peut nommer ça comme ça. Vraiment, j'ai senti qu'on était soutenus de A à Z, parce qu'en effet, il y a des moments de rush, il y a des moments où le rythme change, on ne sait pas ce qui va nous attendre. Là, on était au catering, mais c'était un catering un peu particulier, où il y avait une partie de service, une partie self, et puis aussi les artistes, c'est des gens, donc il faut s'adapter aussi aux personnalités.
0: Il y a un aspect social aussi.
4: Oui, il y a un aspect social ultra présent où il faut faire attention à comment se sent l'artiste, sa disponibilité, ses goûts, son régime alimentaire. Et puis composer avec le chef qui, lui, a préparé des choses en amont. Nous, on a un peu le trait d'union entre cette relation-là. Donc de toute façon, c'est intéressant humainement. De rencontrer de nouvelles personnes et d'être dans un mood un peu semi-professionnel, je dirais. Et c'est très intéressant de vivre ça l'été en plus. Je trouve que ça, c'est des périodes où on est plus disponible aussi pour ce genre de projet, de rencontres et tout ça.
0: Tu confirmes à peu près ça, ce qu'elle a dit ?
3: Oui, surtout que moi, c'est ma première expérience. Du coup, je suis vraiment comblée avec le Midi, et c'est avec beaucoup de bienveillance, beaucoup d'écoute, d'entraide, et ça fait vraiment plaisir et ça donne envie de revenir.
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Les PDG qui s'enrichissent. C'est le marché. Et

0: Une toute petite question sur un sujet pas du tout sensible, l'immigration.
1: Oui.
0: Vous êtes plutôt pour ou plutôt contre ou pas d'avis?
1: Pour.
0: Vous êtes pour, d'accord.
1: Oui, ultra pour.
0: C'est vrai?
1: Oui.
0: Pourquoi, dites-moi, madame?
1: Parce que si on se mélange pas, qu'on s'enrichit pas, on finira tous débiles. Et c'est très sincère.
0: D'accord.
1: On a besoin des autres pour exister. Et puis pour se sentir bien, il faut partager, sinon on n'y arrivera pas.

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2: Les fossiles. Ah, vous le savez, moi, j'ai pas encore 40 ans, donc j'en ai pas encore vu. Hein. Vous savez, ça met des milliers d'années à se faire. Moi, je suis trop jeune. Quoique, la dernière fois, dans une randonnée, j'ai croisé une Brésilienne toute refaite, là, et elle a papillonné des yeux, et rien qu'avec le vent, je me suis envolé, dans la rafale de son charme.

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0: Je suis la nouvelle intelligence artificielle de Radioactive. Mais mon chat GPT n'est pas vraiment encore au point.
1: Qui c'est ?
2: C'est moi, c'est Albert.
1: Entrez.
2: C'est Albert. Bon ben je sais pas ce qui m'arrive, mais en ce moment j'ai l'impression que je tourne plus rond. Même quand je tourne sur moi-même pour faire comme une petite danse, eh ben c'est un triangle. Alors c'est embêtant, vous voyez, parce que en réalité, ben je triangule, mais je tourne plus. Et moi j'ai pas envie de trianguler, je veux tourner comme tout le monde, comme j'ai toujours tourné, c'est tout. Oh, j'ai perdu la boule. Je l'aimais bien, moi. Elle était peut-être un peu abîmée, mais elle faisait son travail. Mais enfin, ça fait pas longtemps, alors elle doit pas être loin. Mon cousin, il m'a dit de pas m'inquiéter d'ailleurs, que c'est parce que le printemps est contrarié et que la lune dort mal. Il a ajouté, c'est normal que toi aussi tu te détraques. Oui, mais combien de temps ça va durer tout ça? Parce que ça me fait des soucis. Alors je dors plus et j'arrête pas de tourner en triangle. Et c'est très compliqué de tourner en triangle. Parce qu'avant, quand je tournais en rond, ben, j'évitais les obstacles, je les connaissais. Mais maintenant que je tourne en triangle, ben, je suis pas habitué. Alors j'arrête pas de me cogner. Et à cause de ça, j'ai un pansement à chaque orteil, messieurs, dames. Et une famille de schtroumpfs à chaque pied. Oh, et tout ça, eh ben, ça contribue pas à l'apaisement, vous voyez. Je vois des choses aussi, des choses étranges. Tenez, hier soir, j'ai parlé à Claude François. Il avait une ampoule à la main et prétendait qu'il pouvait m'éclairer, que je pouvais lui demander tout ce que je voulais. Alors je lui ai dit que je voulais tourner à nouveau rond et là il s'est mis à pleurer en hurlant « Le téléphone pleure » et qu'il fallait que je mette des billets dans sa chemise à jabot si je souhaitais une réponse aux 24 heures. Vous pensez bien, j'ai flairé l'escroquerie. Hein. Alors je lui ai juste donné une pâte de fruits et au final il m'a chanté, elle a les yeux bleus Belinda pendant 2 heures, en grésillant et en convulsant comme s'il avait pris l'électricité. Bon, c'était amusant, mais j'ai pas retrouvé la boule. Après, un peu plus tard, je suis allé prendre l'air, me disant que ça allait me faire du bien. Et là, au 7 de la rue Jacinthe, je me dis, tiens, ils ont remplacé le réverbère parce qu'il était en panne depuis quelques mois, vous savez. Et Madame Fraquin avait d'ailleurs écrit au maire pour qu'on fasse quelque chose, parce que c'était inacceptable que la plaque d'égout ne soit pas éclairée la nuit. Hein. On doit voir clairement ce qui peut en sortir, que ce soit un voyou ou une tortue ninja. Bref, là je vois donc que la démarche de Madame Fraquin a porté ses fruits. Mais j'ai l'impression que c'est pas un réverbère comme les autres. Alors je me dis que c'est peut-être une nouvelle technologie, je sais pas trop. Et puis je décide de m'approcher. Et là, ben, je vois l'incroyable. C'est une espèce de grosse boule à facettes suspendue, comme ça, scintillante. Et en dessous,

morceau, Barry. Je crois que c'est le 8, et de toute façon, je ne connais pas le 7. Barry, Barry 8, qui chante un de ses tubes. Ah, c'était impressionnant. Le playback n'était pas très bon, mais ça faisait son effet. Et puis c'était beau et incroyablement vivant. Alors je ne sais pas ce qui me prend, mais à la fin, je me mets à crier « ma boule, rendez-moi ma boule !» Et là, Barry me dit « mais enfin, c'est pas ta boule, tu tournes pas rond, mec. » Il me dit comme ça, mais dans sa langue, quoi. Et moi, je réponds « bah non, justement, mais je voudrais bien. » Et il a dit juste une chose, je me souviens parfaitement, « let the music play ». Enfin, « let the music play ». Et puis la musique a continué et il est parti avec la boule à facettes dans les bras. Je le sais bien que c'était pas ma boule, mais j'y voyais comme un signe, on peut le comprendre, non ? Oh, j'ai perdu la tête, moi. J'ai perdu la boule, il y a quelque chose qui cloche en moi, mais je sais pas quoi. Tant que ce n'est pas le glam, et par pitié, s'il vous le pouvez, faites-moi sonner pour que tout ça se remette en place, que je tourne à nouveau rond, que je fasse la ronde, que je fasse des ronds dans l'eau, que je fasse le culbuto, et qu'à nouveau tournent doucement les moulins de mon cœur. Il faut dire que j'ai jamais été très fort pour tout ce qui est orientation. Mais avec une boussole en triangle, c'est compliqué. S'il vous plaît, j'ai perdu la boule. Alors si vous la retrouvez, appelez la radio, vous en serez reconnaissant. Ah, c'est marrant quand même cette expression, perdre la boule. Comme on perd la tête, certes, mais la terre aussi, le monde. Peut-être que je suis pas assez hydraté. Peut-être que j'ai les nappes à sec et il faut que je boive beaucoup d'eau et que je me rapproche des rivières et des mers. Si j'ai perdu la boule, ça veut dire que j'ai perdu le centre, que je me suis éloigné du noyau, ça veut dire que je ne suis plus à l'écoute. Peut-être que c'est parce que je me suis froissé l'oreille gauche il y a quelques semaines, vous croyez ? Mais moi, je veux retrouver tout ça. L'alignement des vergers, la rondeur des fruits. Je veux être pareil, frère de l'abricot, de la lune, du soleil, boule à facettes où le monde se reflète. Oh Albert, calme-toi. Hein, c'est qu'un dérèglement de la géométrie. Allez. Let the music play, comme dit Barry Witt. Qui n'a rien à voir donc avec la comtesse d'ailleurs. Je ne sais pas si vous saviez, mais enfin. Allez, let the music play. Et puis je finirai bien par tourner à nouveau rond. Hein ?

0: qui disent aux gens, attention, les prix vont augmenter parce qu'il va y avoir une pénurie. 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

0: c'est parce qu'on fait de la télémédecine ici. 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

pas me laisser crever dans une cave humide, hein. Parce que moi, j'écris une connerie, je donne leur vision, hein. Et puis, de toute façon, si ça marche pas, je ferai pire, hein. 6 a.m.

3h22. Nuit noire. Les yeux du hibou. Et vas-y que je me retourne à droite, à gauche. Alternance d'eau-ventre, comme à la plage en plein mois d'août. Je retourne mon coussin pour y trouver de la fraîcheur, comme quand j'étais enfant. La barbe me gratte comme un adulte. Insomnie, comme tout le monde. L'espérance naïve d'un sommeil qui va revenir bientôt. Mais oui, mon chou, sois comme Nicole, crois-y. En réalité, au fond de toi, tu le sais. Elle est tapie dans le noir, cette idée qui ne demande qu'à germer, plus forte encore qu'une envie nocturne de pisser. Alors lève-toi et mets-toi en mouvement. Il faut que tu la compostes, elle, quand sur le chemin de la poésie tu t'embarques, ignorant les règles, la bienséance masculin-féminin, la grammaire ou la conjugaison. Quand tout devient jeu, que les mots deviennent des cartes comme dans Alice au pays des vermeils, interdit d'interdire, on a dit, plus de frontières, que des horizons pour ceux qui se lèvent la nuit pour poser leurs idées, quelle que soit leur nature. Tu te reposeras demain, ou alors après-demain, enfin quand ton cerveau sera apaisé d'avoir pu dire ce qu'il avait à dire. Mais là, c'est le moment de vivre debout, et non plus à genoux, comme tu l'as fait trop longtemps. Le temps de partir au front avec Jack Sparrow, d'être grand comme le Molne, d'écrire des tubes à la chaîne comme Cabrel ou Goldman, de devenir le Mike Horn de tes idées. Tu ne sais pas encore tout, fais quand même ce premier pas qui change tout. Avec toute ma tendresse, Mick, le chercheur d'or aux petits yeux ce matin.

0: Bruxelles a reconnu officiellement le nucléaire comme une énergie verte durable. 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
3: Allez, ouais, c'est Juju pour Active 100 FM. Je suis avec le régional de l'étape sur ce Néoul 2026, Kaya Bingui's Roots Reggae Dab. Je suis avec Awido, comment ça va?
4: Yes, ça va cool, Julien. Ben, c'était trop cool, trop bien, Néoul, tous les bénévoles, le site, le lieu, les gens. Oh, c'était le son, tout. Big up à Néoul. Yes, aye. On revient quand vous voulez.
3: Avec grand plaisir. J'imagine que c'est un peu un objectif aussi, quand on est quelqu'un de la région, de jouer à Néoul, ça fait plaisir.
4: Yes, carrément. Ben, moi, tu sais, ça fait quelques années que je raille dans le coin. Ben, c'est un honneur pour moi, et pour nous, c'est le plus gros festival du coin. Enfin, tu vois, au point de vue des good vibes, du reggae, des musiques qui sortent un peu de l'ordinaire. Et c'est un honneur pour nous. Ça m'a fait trop plaisir, toute l'équipe est... Voilà, il y a eu des larmes, il y a eu de la joie, il y a eu des sourires, c'était vraiment mashup.
3: Il y a Couleurs Urbaines aussi dans le coin.
4: Oui,
3: je t'y ai vu d'ailleurs il y a quelques années, je crois que tu étais monté sur la scène avec Culture Sound, les copains, et il y avait Lervo aussi, Surex sûrement.
4: Carrément, Post-Crew Sound, Culture Sound, et Big Up à Belig aussi de Couleurs Urbaines. On espère, ben, c'est quoi, je lance un message à Belig là. Je lui dis, oh Belig, on vient quand tu veux. Hein. L'année prochaine, on est là, on est avec toi à tes côtés et on va mettre les gens bien. Voilà, parce que ça nous tient à cœur aussi de venir chez toi.
3: D'ailleurs, ben, j'ai appris ce soir, je ne savais pas, que Surax, il joue avec vous en fait.
4: Ouais, ouais, Surax, le bassiste qui fait partie du Post-Crew Sound. Un gars qui a plus de 20 ans, 30 ans de reggae maintenant, qui est allé en Jamaïque, qui fait des riddims où il y a des Jamaïcains qui posent dessus. Ouais, ouais, Surax, c'est la base.
3: Ah oui, je les avais interviewés quand ils avaient fait la première partie de Julian Marley à Tizo, Lervo, Surax, mais Surax il voulait pas parler, il a dit non, c'est pas moi. Lervo, il était plus inspiré.
4: Ouais, ouais, carrément. Bah, tu sais, Surax, c'est le genre de mec, le personnage de l'ombre. C'est des mecs qu'on voit pas trop, mais que, de par les faits, qui font énormément pour le reggae music, et voilà, depuis long time. Yes.
3: Comment tu définirais ta musique? T'attaques Roots Reggae Dab.
4: Yes. Ouais, c'est un mélange de toutes les influences que j'ai pu avoir, qu'on a pu avoir aussi avec les Icos. Ça part du Dennis Brown au Capleton, au Shaggy, Boudjou, et voilà, tous ces personnages jamaïcains qui nous ont marqués. Et on essaye de retranscrire ça à notre vibe. Voilà, ça part du Rocksteady, du Roots, du Raga, et voilà.
3: En mode varois, 8-3.
4: Toujours, on représente le 8-3, le Var. On est trop fiers de notre région. C'est la plus belle du monde.
3: Point particulier dans votre groupe, il y a un violoniste, avec qui j'ai déjà joué d'ailleurs. Un petit big up.
4: Ouais, carrément. Antonin, en fait, c'est... je travaille au bar pub Le Cirque ailleurs. Et un jour, je l'ai vu débarquer en première partie d'un gros Didier, là, machin. Et putain, j'ai halluciné sur le gars. Et je lui dis, ouais, putain, ça te dirait pas de faire du reggae et tout. Et il m'a dit, ouais, tu sais quoi, moi, je kiffe le reggae. J'ai déjà fait le Summer Jam, le ci, le ça. Et du coup, voilà, il a intégré. C'est le dernier. C'était pas facile, la mission qu'il a eue, parce que ça fait pas long time qu'il est avec nous. Mais voilà, il assure grave. Et puis, vive la Belgique.
3: Qu'est-ce que ça apporte dans votre musique, une couleur musicale, d'avoir un violon? C'est rare, en fait, dans les groupes de reggae, d'avoir un violon.
4: Dans les années 80-90, il y avait El Kaji qui l'avait fait. Il y avait aussi il y a Third World où Cat Core jouait au violoncelle. Donc ouais, c'est carrément cool de ramener ces ambiances-là, ces couleurs. C'est différent, ça propose autre chose. Et puis nous, on aime ça. Et puis je pense que les gens aussi kiffent ça. Ouais. Okay.

0: très talentueux aussi.
1: Carrément, c'est un tueur.
0: Ouais, puis il y a eu un bon petit solo de guitare aussi là. Tu es un super frontman parce que tu mets vraiment en valeur aussi tes musiciens. Tu chauffes le public, ça fait partie de votre identité. Faut vous voir en live aussi.
1: Et puis, en fait, ça fait partie. En fait, ils me galvanisent vraiment. Sans eux, je suis rien, en fait, tu vois. Bon, sans le public, sans tout le monde, ouais. Mais je veux dire, vraiment, ils me mettent en valeur. Donc, moi, je peux. Quand je peux. Kaya Bingi Family, c'est vraiment une famille. Donc, quand je peux les mettre en valeur, je les mets grave. Parce que, voilà, c'est eux aussi qui transmettent les émotions. Il n'y a pas qu'un chanteur, en vrai. Donc, c'est Kaya Bingi Family. Donc, chaque gars, son poste est vraiment important, quoi.
0: Chaque gars. Non, il n'y a pas que des gars. Non. Il y a aussi deux choristes que tu as mis en valeur, par contre, sur les réseaux. Vous avez fait une vidéo pour mettre en valeur leur importance aussi.
1: Yes, carrément. Ben, on a Lauriane et Marion au cœur. Et c'est vrai que c'est important. Ça fait quelques temps que je vais dans les concerts un peu dans le Var et je ne voyais plus trop de choristes. Ça se fait beaucoup par les mecs, un peu à l'ancien Jamaican style, quoi, où c'était les mecs qui faisaient les chœurs. Ils n'avaient pas trop le budget pour prendre des choristes. Et du coup, elles font trop bien le job. On se connaît depuis longtemps. Et puis, c'est mes sœurs de scène, quoi. Vraiment, ça propose vraiment autre chose. Ouais, c'est cool.
0: Et après, bon, formation classique pour le reste. Il y a un percussionniste, un batteur, etc.
1: Ouais. L'équipe classique, le batteur, Boucheval. En fait, on avait déjà cette formation Kaya Bingi en 2013-2014. On s'est quitté à l'époque parce que voilà, j'avais arrêté la musique, tu vois, voilà, comme des fois ça peut arriver.
0: Faut pas.
1: ouais, je sais. Mais écoute, il n'y a rien à regretter. On est là maintenant, on s'est retrouvés là il y a quelques temps et on se kiffe, on s'aime grave.
0: Oui, c'est une belle étape de faire le festival de Néoul. C'est bien.
1: Ouais, carrément. Je big up encore David, Valérie, Palou, toute l'équipe, les bénévoles. C'était trop cool. Et c'est vraiment une fierté de pouvoir faire Néoul. Je pense que ça va nous apporter beaucoup sur les réseaux, surtout. Les gens, ils ont kiffé. Et puis l'accueil, quoi. Franchement, tout le monde fait son job à plein temps. C'est vraiment, franchement, c'est une boucherie, quoi. Je recommande à tous les groupes de musique de venir à Néoul, quoi. Grave.
0: Vous n'aviez pas trop la pression d'ouvrir le festival parce que en plus vous étiez le premier groupe du premier jour.
1: Carrément. Ouais, j'étais un peu tendax cet après-midi, mais bon, écoute, ça allait. Mais ouais, c'est vrai, c'était une mission d'ouvrir le festival. Moi, je l'ai pris comme une responsabilité, c'est-à-dire, tu dois faire le job, tu dois mettre les gens bien pour que la soirée après elle se lance. Donc, j'ai mis tout mon cœur et puis, franchement, pour nous, c'est genre the dream, tu vois, carrément. Big up Néoul et toute l'équipe, ouais, carrément.
0: Quelle est votre actualité? Est-ce que vous êtes sur un EP, un album, des singles, une tournée ou des dates?
1: Nous, ce qu'on aimerait vraiment, c'est trouver un tourneur qui puisse nous faire un peu tourner dans le coin et puis tourner un peu plus. Là, on a eu quelques soucis perso pour cet été, donc on n'a pas pu prendre autant de dates qu'on voulait, donc on a quelques petites dates sympas. On a le Stoff Festival, Reggae Festival au mois d'octobre chez Good Vibes, chez David, donc Agassin, on a le avec Marcus A, il me semble, il y a d'autres groupes qui seront là aussi, donc ça suit son tranquillou, en fait, tu sais, on court pas trop après. Nous, ce qu'on veut, c'est vraiment, quand on nous appelle, on remplit la mission, on fait le job, et puis voilà. Mais si quelqu'un entend l'appel, s'il y a quelqu'un pour faire tourner, on est là, on est open à toutes les propositions.
0: Et puis, vous n'êtes pas intermittent? Enfin, il y en a, j'imagine, même le violoniste?
2: Non, c'est une
1: et tourneur. On est carrément pas un groupe d'intermittents, en vrai. On fait vraiment ça pour le... comme tout le monde, hein, mais pour le plaisir, donner du plaisir. On a tous des jobs, on a tous nos galères. Donc on fait le truc vraiment avec le cœur, quoi. Tu vois, vraiment de base, quoi. On vit pas de ça. Yes.
0: Oui, voilà. Puis c'est une galère, en fait, quand t'as un groupe de musique. Soit t'es payé au black, on va dire, sinon t'es obligé de monter une asso, et en plus tu peux même pas être payé, en fait.
1: Non, tu sais, c'est toujours le même souci, hein. Je t'apprends rien, tu sais que voilà, on a des assos, on passe par d'autres assos, on essaye de ressortir des trucs, on fait des faux papiers, faut pas trop le dire, mais tu vois, on essaye un petit peu de, voilà, on fait comme on peut pour pouvoir ressortir un peu cet argent parce qu'ils le méritent, tu vois, ils achètent quand même, ces gars-là, ils sont pas intermittents, mais ils achètent du matos, ils payent des locaux de répète, mettent de l'essence, ils font tout comme les autres, donc ça leur coûte aussi, tu vois, donc quand on peut un peu rentabiliser, ben écoute, on essaie d'encaisser comme on peut avec les moyens que Babylone nous laisse, quoi, donc voilà, c'est certaines fissures, quoi.
0: Est-ce que vous travaillez sur certains morceaux en particulier en ce moment-là?
1: Ouais, en fait, on a tout un répertoire d'une douzaine, une quinzaine de morceaux à venir, c'est-à-dire que de la compo, vraiment. Donc, on est en train de bosser là-dessus, on va changer de set et puis on va changer un petit peu d'orientation. On essaye de se faire plaisir, quoi, comme d'hab, quoi.
0: Et puis ce soir, c'était nickel. C'est varié et tout. En plus, c'est, voilà, comme tu dis, Roots Reggae Dub. Vous le faites même dans un même morceau. Vous mélangez les styles dans un même morceau. Yes. Et ça, c'est très difficile aussi musicalement à mettre en place, à caler.
1: Ouais, bah écoute, c'est toujours, comme je te disais, c'est ces influences-là qui font que... c'est ces influences qui font que, ben voilà, la soul, le rocksteady, un peu le ska, un peu le new roots, un peu le dancehall, qui font que on arrive à combiner tout ça dans un même morceau, dans les nouveaux morceaux, et puis voilà, quoi. Donc, on essaye de faire ça au mieux.
0: Super, ben merci beaucoup à Widou, je vous souhaite le meilleur pour votre groupe, c'était cool, vraiment, merci beaucoup à vous d'avoir ouvert ce festival, ça valait vraiment le coup, merci. C'était Juju pour ActiveSoundFM.

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0: Moi-même, je suis une sans domicile fixe.
1: Ah bon?
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0: Avec tout ce que vous faites là, avec vos entreprises, tout ça pour faire de plus en plus d'argent, vous avez pas peur des effets du réchauffement climatique?
1: Non, non, non. Eh ben, qu'est-ce qu'il y a? Le niveau de l'eau va monter. Ben, ça vous fera moins loin pour aller à la mer.

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Le litre d'essence à 2 euros. 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Non, pardon. C'est nous qui trinquons. Eux, ils champanisent. C'est ça la France en 2026.

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0: Je suis dans la boîte.
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0: Alors, si en ville le problème de sécurité est dû à l'insécurité, il ne faut pas oublier qu'en campagne, l'alcoolisme est dû à la boisson, même si l'alcool permet de rendre l'eau potable.
1: Merci, je crois que je vais faire une petite pause, moi.

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Bienvenue sur les ondes du 100 FM de Radioactive pour cette nouvelle session d'Orage Mécanique qui va vous conduire de 19h30 jusqu'à 21h à explorer pas mal de dimensions et de sonorités New Wave, Cold Wave, Post-Punk et autres dérives électroniques. Et vous le savez, chaque nouvelle session d'Orage Mécanique est certainement l'occasion pour la plupart d'entre nous, et d'autant plus l'été, de partir pour des voyages lointains. Et le premier voyage que je vais vous proposer, nous allons le partager en compagnie d'un DJ allemand. Il était d'origine indienne, il est malheureusement décédé en 2018, touché en plein cœur par le cancer, mais sachez que durant ses toutes premières et jeunes années, il fut initié à la musique New Wave, à la pop music. Il était fan de Neudeutsche Welle, cette culture hybride entre wave et mouvement post-punk. Nous allons donc découvrir ce soir ce titre de Dazo qui s'intitule Go Hapster. Puis nous partirons à la découverte d'un autre DJ, à l'aventure beaucoup plus confidentielle. Il s'agit bien sûr d'une autre aventure, un jeune artiste qui nous vient de Paris. Il est en pleine expansion, un électron libre par excellence. Il a produit sur son propre label une expérience sonore des plus audacieuses. Il allie cette culture et la culture qui lui est propre, cette culture parisienne, le mouvement des multimédias et cet univers manga, de quoi raviver certainement pour la plupart d'entre nous l'imaginaire de notre enfance. Sur fond de musique électronique, nous partirons à la découverte donc de cette formation de Notre-Dame avec ce titre Candy Cloud, un titre que vous pouvez d'ailleurs retrouver sur un mini LP tiré malheureusement qu'à 100 exemplaires, mais sachez que ce mini LP est encore disponible. Alors si vous êtes fan et si vous appréciez Notre-Dame, n'hésitez pas à le faire savoir et à trouver cette petite pépite qui s'intitule Candy Cloud. Puis nous enchaînerons avec une petite nouveauté. Dès le départ, on va mettre la barre et le curseur suffisamment haut avec une production toujours très attendue, redoutablement efficace, avec un son beaucoup plus lourd de ce que vous allez pouvoir entendre peut-être dans le cours de cette émission. Là, on va osciller entre Cold Wave et Dark Electronique avec une artiste qui est originaire de Leipzig. Il s'agit de Rina Pavard qui nous revient sur un nouvel album avec ce titre Fear of Knowing. Ça se passe sur le label Cold Transmission Music, bien sûr, une référence en la matière. Et le titre proposé ce soir, donc sur le titre Fear of Knowing, mais place à Dazo avec le défunt artiste allemand avec ce titre Go Hapsters. Un voyage inaugural de 9 minutes 30 à découvrir ce soir sur les ondes du 100 FM de Radioactive.

aurez à peine lâché la poignée de votre valise, nous sommes partis de Leipzig et on va découvrir et partir sur une autre aventure, un projet musical qui nous vient du Canada, né en 2010, de la rencontre entre Robert Alphonse et Maya Posteski, un projet qui est parallèle à celui d'Ostra, hein, puisque ces deux membres ont participé à cette formation. On est sur un domaine plutôt électropop, synthpop, avec un duo sans concession. Il faudra attendre 2019 pour que l'on puisse découvrir deux LP quasiment posthumes. Il y use Destroyer Volume 1 et le Destroyer Volume 2. Et puis, à la sortie de ces deux albums, cette formation va malheureusement sombrer dans l'anonymat. Il nous reste néanmoins un fameux patrimoine à découvrir ce soir de cette formation TRST avec ce titre colossal tiré de l'album The Destroyer One. Puis nous partirons et vous allez vous rendre compte que la pression va redescendre d'un cran et que nous allons prendre un autre virage avec un autre duo qui évolue dans un autre registre, plutôt synthwave, servi par le chant envoûtant de Srebina Mincheva. Elle fusionne l'ambiance inquiétante et elle s'est nourrie de bandes son de films d'horreur des années 80. Elle manie à merveille l'univers darkwave, un paysage certes cinématographique qui allie élégance et menace à la fois. Il s'agit de la formation de Terror Forms avec ce titre à découvrir ce soir au PAC. Puis nous reviendrons le temps de revenir sur le sol français et nous allons pousser un premier cocorico avec une petite, mais encore mieux qu'une découverte, hein, il s'agit d'une petite pépite, certainement l'un de mes gros coups de foudre de cette année avec un solo project tiré par Frelu. Frelu qui est à la fois auteur, compositeur, il interprète et ingénieur son. Il a su marier à sa façon le mouvement Darkwave sur fond d'orgue froid, une sorte de spectre post-punk. Il manie à merveille la poésie et bouscule un petit peu la conscience de soi. Vous allez pouvoir vous en rendre compte, il chante tantôt en français et tantôt en anglais, avec deux titres à découvrir ce soir et ces deux petites nouveautés sorties il y a à peine quelques jours, avec ces titres We Live, We Die et le titre Nihil dans une version française. C'est la formation de Enlight à découvrir ce soir. Mais place à TRST et un petit retour en 2019 avec ce titre colossal sur les terres canadiennes.

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Voilà, vous êtes toujours bien à l'écoute de cette session d'orage mécanique et ça se passe nulle part ailleurs que sur le 100 FM de Radioactive. Alors on va mettre un petit coup de projecteur et on va mettre le curseur du côté de la Belgique avec un groupe qui brouille les pistes dès les premières années. Elle vit cette expérience depuis près de 30 ans, une formation qui oscille entre mouvements synth-pop, dance-punk et électro-clash, un duo certainement détonnant composé de Danny Momens, qui est l'ex-bassiste de Deus, et de Else Pinou, ex-mannequin au chant. Ce groupe est l'égérie et fut l'égérie de Karl Lagerfeld et notamment Xavier Nolan ne s'y est pas trompé puisqu'il emprunta le titre exactement dans l'un de ses longs métrages. Si vous êtes fan de Xavier Nolan, sachez que vous pouvez retrouver le titre exactement dans la bande sonore du film Les Amours Imaginaires. Mais les titres que nous allons proposer ce soir avec un petit hommage donc aux 30 premières années de cette formation. Vous allez écouter le titre « Touchez pas » suivi de « Maquillage ». Puis nous partirons et la place sera faite à la formation de Buskle, un solo project qui est témoin de la scène underground australienne. Elle est contemporaine et elle est à la fois innovante. Elle puise ses influences dans le mouvement post-punk et le mouvement minimal wave sur fond de synthé puissant. La formation de Buskle, qui nous vient donc d'Australie, sera à découvrir ce soir avec ce titre « Into the Void ». Puis nous partirons et j'ai la même claque à vous proposer ce soir avec cette formation de Crystal Castle. Vous verrez, vous allez certainement être émerveillé par ce que vous allez entendre. On est entre mouvement électro-punk et électro-clash. Et sachez que la vie de Crystal Castle n'a jamais été un long fleuve tranquille pour cette formation originaire de Toronto. Ils eurent des spectacles plutôt chaotiques, on peut qualifier de chaotiques sur fond de drogue, d'alcool et parfois qualifiés de délits sur mineurs. Voilà, il serait bien long et peut-être bien dommageable de ne retenir que ces faits-là, mais sachez que les Crystal Castle ont une source inspiratrice très forte et nous allons découvrir ce soir deux titres. Le titre Kept suivi de My Shifter, mais place à Vive la fête. Et la fête sera d'autant plus belle puisque nous fêtons cette année les 30 ans de cette formation belge avec ce premier titre qui s'intitule Touchez pas.

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Voilà, je travaille sans filet ce soir, mais j'ai tant de choses à vous faire écouter que voilà, je perds un petit peu la raison et surtout le fil de mon émission. Mais nous allons enchaîner avec de belles promesses. Ces promesses, elles nous sont rapportées du côté de Berlin avec un duo qui a su surfer sur la vague électronique avec quelques accents sombres. Ce duo est emmené par Lee Margott et Michal Lodargue qui sont témoins de promesses électroniques expérimentales à quelques nuances gothiques, voire dark disco. En témoigne ce titre interprété par NNHMN qui s'intitule Touch Me. Puis nous remontons en 2022 où là je fus frappé par un son qui venait d'ailleurs, certainement inclassable, un ovni dans la mouvance électronique sombre, un son qui peut être résolument propre tout en résonnant de manière irrévérencieuse dans la lignée de ce que vous avez pu écouter précédemment dans des formations telles que Crystal Castle. Un son, comme je vous l'ai dit, résolument audacieux à découvrir ce soir avec cette formation de Jesley Ye et ce titre qui s'intitule Scar. Puis nous enchaînerons avec deux petites nouveautés parues sur le label Cold Transmission Music. La toute première nouveauté, elle nous vient de cette formation de Neuromachina. On va partir du côté de Bogota en Colombie avec un solo project ambitieux, drivé par Juan Manuel Mel Zenbi, aux effets sombres, des effets réverbérants, inspirés par le mouvement gothique. Il est fan de littérature nihiliste et d'architecture brutaliste. Nous allons partir dans l'univers et découvrir l'univers de Neuromachina avec cette petite nouveauté qui s'intitule Malva. Puis nous enchaînerons avec un artiste. Il s'agit de Corbeau Angst, un univers assez proche des tout premiers albums de Normaloy. Loin d'être lisse, il s'agit d'un artiste, Corbeau Angst, donc issu de la scène Cold Wave, Dark Wave, et qui crée une véritable anomalie dans le son des années 80. Comme je vous l'ai dit, un son curieux à découvrir ce soir, un univers assez proche, comme je vous l'ai dit, de tout premier album de Normaloy. Il s'agit du titre Like to Dark, à découvrir ce soir sur les ondes du 100 FM, mais place à NNHMN avec ce titre Touch Me.

Voilà, nous arrivons au terme de cette session d'orage mécanique et comme vous avez pu vous en rendre compte, les mois de juillet et les mois d'août sont souvent l'occasion de voyages et d'excursions diverses. Alors je vous propose un dernier voyage et nous allons partir du côté de Rome en Italie à la découverte d'un nouveau projet sonore composé d'un trio. Il y a d'abord Riccardo Sabetti de la formation Spiral 69. Il y a également Andrea Freda de la formation de Spiritual Front et composé d'Alessio Schiavi de la formation d'Avant-Garde. Il s'agit d'une aventure manichéenne entre mouvements synth-pop et darkwave. Sachez que cette formation est suffisamment inopérante pour reprendre l'un des titres des légendaires Chameleons. Ils ont repris notamment le titre The Fan and the Billows de manière presque irrévérencieuse. Mais ce soir, nous allons partir à la découverte d'un tout nouveau titre. Il s'agit d'un flirt enivrant et envoûtant. Il s'intitule The Drowning. Nous allons partir pour 3 minutes 23 de pure énergie sonore, captive et claquemurée. This Eternal Decay va interpréter donc The Drowning. Place à ce dernier voyage du côté de Rome en Italie. Je vous ouvre les portes, vous y êtes.

quasiment 21h à la pendule de Radioactive 100 FM. N'oubliez pas que la fréquence du 100 FM vous est offerte durant tout l'été. Alors soyez curieux de tout, allez à des concerts, achetez des disques. C'est le moyen de participer justement à l'aventure de tous ces groupes que nous vous permettons de découvrir durant chaque session proposée sur le 100 FM. On vous donne rendez-vous à très bientôt pour de nouvelles aventures. Un très bon début de semaine et si vous êtes en vacances, eh bien on vous souhaite d'excellentes vacances à toutes et à tous. On vous donne rendez-vous pour de nouveaux projets musicaux. On vous dit à très bientôt. Bonsoir.

Le prêtre nous conseilla de manger, avant ce genre de beuverie en usage dans la compagnie, une bonne ration de viande revenue dans beaucoup de matières grasses, ou bien de la viande crue hachée, de la bonne andouille. D'après lui, nous devions veiller à avoir l'estomac bien plein pour éviter toute ivresse et les dangers moraux qu'elle entraîne. J'en ai aujourd'hui encore l'appétit coupé quand je remémore les détails de cette gastronomie répugnante. Au demeurant, ces conseils n'étaient pas seulement médicalement contre-indiqués, mais aussi d'une naïveté indécente compte tenu des seules conditions de ravitaillement. Comment une pauvre recrue des années 1940 ou 1941 aurait-elle pu se trouver de la viande et surtout en pareille quantité?

À défaut d'une intelligence fulgurante, Milly la revenante, enfin Milly la nounou, car elle n'était plus un fantôme, était d'une grande beauté, bien que plus toute jeune. Elle avouait 29 ans, mais les autres lui en donnaient 829, ce qui faisait d'elle la plus vieille habitante de Château Rougnat. Elle avait été ensorcelée à l'âge de 17 ans, lors de la construction du château commencé 8 siècles plus tôt, et ramenée à la vie au moment où Dore avait vu le jour. Elle avait passé ses 800 ans à l'état de spectre, et cette étiquette lui collait encore à la peau. Et qu'est-ce que ça pouvait faire dans le fond? Tout le monde s'accordait à dire que pour une revenante, elle était très séduisante.

0: Elle avait les plus beaux cheveux qui soient, des cheveux de soie, justement, qui ruisselaient comme une coulée d'or liquide jusqu'au creux de ses, disons, de ses genoux, passant sur des portions d'anatomie si tellement... Enfin, comment d'or avait-il fait pour ne pas s'en rendre compte plus tôt ? Millie était sa nounou depuis sa naissance, elle veillait sur lui quand ses parents, Bink et Caméléon, étaient occupés, et ils étaient presque tout le temps occupés.
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Il comprenait très bien la situation. Il disait à tout le monde que le roi faisait confiance à ses parents. Or, ceux que le roi honorait de sa confiance ne risquaient pas de s'ennuyer, parce qu'il les chargeait de missions trop imposantes pour le commun des mortels. Ce n'était que trop vrai. Mais Dor se disait que ses parents n'étaient pas obligés d'accepter toutes ces missions qui les envoyaient un peu partout, à Xanth ou au-delà. Ils aimaient voyager, partir de chez eux. Pour le moment, ils étaient au loin en Vulgarie où personne n'allait pour le plaisir, et tout ça à cause de lui et de son pouvoir. Bink et Caméléon disaient plaisamment qu'il avait bu du lait qui cause, censé rendre les enfants bavards.

Un souvenir remontant à plusieurs années lui revint en mémoire. Il avait, par désœuvrement plus qu'autre chose, demandé au lit de ses parents ce qu'il faisait la nuit. La réponse du lit avait été très instructive, surtout que Caméléon était dans sa phase de beauté, plus belle et plus stupide que Minnie la Revenante, c'est dire. Mais sa mère avait surpris une partie de la conversation, en avait parlé à son père. Et depuis ce jour, Dore était interdit de séjour dans la chambre de ses parents. Il l'aimait toujours autant, ainsi que Binkle lui avait expliqué en long et en large. C'était juste qu'il n'appréciait pas ce qu'ils appelaient ce viol d'intimité. Alors, ils avaient tendance à faire les choses les plus intéressantes loin de chez eux, et Dore avait appris à ne plus fourrer son nez n'importe où. Pas quand on risquait de l'entendre, en tout cas.

C'est donc Milly qui s'occupait de lui. Elle n'avait pas de secret pour son petit d'or, sauf qu'elle n'aimait pas qu'il discute avec son pot de chambre. Pourtant, il était vidé tous les jours au fond du jardin où les crotte-cinelles en changeaient magiquement le contenu en cyclamères odorantes que Dor ne pouvait questionner car elles étaient vivantes. Il aurait pu les couper avant de les interroger, mais les fleurs coupées ne se rappelaient que des événements survenus depuis qu'on les avait cueillies, ce qui n'était pas passionnant. Ah, et puis elle n'aimait pas qu'il se moque de Jonathan. En dehors de ça, elle était plutôt facile à vivre et il l'aimait beaucoup. Mais bref, c'était la première fois qu'il remarquait sa silhouette.

Cassandre était déjà en train de mettre un disque, le Take No Prisoners de Lou Reed, à la pochette si laide, et je m'affalais sur le divan blanc et moelleux, près de la table basse en verre, bientôt rejoint par Alexandre qui se recoiffait.

Aurais-tu la bonté de nous préparer quelques légères collations ? Avait-il demandé à Cassandre avant qu'elle n'ait ouvert la bouche. Ses talons pointus martelèrent à nouveau le parquet du vestibule et disparurent dans la cuisine. Chaque grincement me faisait mal aux dents. Je trouvais étrange d'avoir si vite perdu mon enthousiasme. Alexandre dut s'apercevoir de quelque chose car il me regarda droit dans les yeux avant d'éclater de rire. Son rire était frais et je secouai la tête comme pour échapper à l'engourdissement.

0: Voyons !
1: Il me posa quelques questions rapides au sujet de mes activités récentes, auxquelles je répondis d'un air enjoué. Il ne m'écoutait pas et me le laissait entrevoir ouvertement. Cela signifiait qu'il avait quelque chose à me dire, mais il lui fallait théâtraliser son aveu. Je m'amusais à le faire mariner et j'embrayais sur un nouveau sujet.

On entendait le cliquetis des verres et des assiettes sur un plateau. Et la porte du frigidaire qui s'ouvrait et se refermait pendant que Cassandre chantonnait. Elle était longue à venir. Aussi pensais-je qu'elle avait tout de suite saisi quelque chose qui m'avait échappé dans le regard d'Alex et qu'elle ne nous rejoindrait pas avant qu'on vînt la chercher. Je me résolus donc à demander malgré moi à Alex ce qui le tourmentait.

Je suis tombé amoureux d'Ancilla, lâcha-t-il avec un air impénétrable.

Parmi toutes les églises de Lincoln, Sainte-Marie était considérée comme un point de rassemblement, un lieu qui pouvait accueillir des événements fédérateurs en dehors des baptêmes, des mariages ou des funérailles. Ceci parce qu'elle était grande, ancienne et située en plein centre, juste en face du Capitole du Nebraska sur la rue Kia, mais aussi parce que, l'alcool y étant proscrit, on pouvait y amener les enfants. Et enfin, parce qu'elle était catholique, ce qui, vers la moitié du XXe siècle, en faisait une sorte de Suisse pour les protestants. Un terrain neutre où luthériens, méthodistes, presbytériens et baptistes se sentaient plus à l'aise que dans un temple d'une autre tendance que la leur. Pour toutes ces raisons, les Lincolniens de tous horizons se retrouvaient volontiers dans le sous-sol de Sainte-Marie pour y jouer au bingo, écouter des orchestres de polka, regarder des spectacles de ventriloques, entre autres.

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1: Vous en avez qui ont plus de trucs que ce dont ils ont besoin et d'autres qui ont rien. Vous pouvez avoir plus que ce qu'il vous faut à partir du moment où tout le monde a au moins ce qu'il lui faut. Puis ce que je comprends pas, c'est que vous en avez qui ont tellement qu'ils pourront jamais profiter de tout ce qu'ils ont. Mais du coup, non seulement ils sont malheureux, mais en plus ils causent le malheur de beaucoup de gens pour rien. Pourquoi ceux qui ont rien se retournent pas contre ceux qui ont tout? Parce qu'ils espèrent un jour être du côté de ceux qui ont tout. Et pourquoi ceux qui ont rien ils se tapent entre eux là? Parce que ceux qui ont tout leur disent que le problème c'est ceux qui ont encore moins qu'eux. Ceux qui n'y croient pas sont accusés d'être aussi la source du problème.

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